0: It's a good night for me.
1: Vous voyez l'automobile derrière moi?
2: Oui.
1: Ça fait un petit moment que je l'observe.
2: Eh bien?
1: Eh bien, elle est absolument impeccable. C'est quand même bien mieux une voiture propre, non? À l'occasion, je vous mettrai un petit coup de polish.

0: Soit, j'admets votre jugement que tout poète n'est qu'un sot. Mais vous êtes la preuve vivante, monsieur, qu'il ne suffit pas d'être sot pour être un poète.
1: Monsieur Pope, quel brillant esprit vous avez.

0: la diminution de la biodiversité qui est une énorme catastrophe, pour l'espèce humaine, est une disparition de négantropie. Donc c'est une augmentation de l'entropie dans le champ du vivant, et l'entropie informationnelle, puisqu'aujourd'hui, bon, on est dans la post-vérité, on nous dit, en fait, nous sommes tous perdus dans l'information. Et pourquoi? Parce que cette information est devenue anthropique, c'est devenu de la désinformation en fait.
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Qu'est-ce que t'as dit là? Répète un peu ça. Qu'est-ce que t'as inventé là? Tu parles sur moi, mais on ne se connaît pas.

Je ne nous aime pas parce que c'est flagrant, c'est dans les manifs. Parce que nous, dans les manifs, on est obligé de taper, hein. On le fait pas pour le plaisir, hein.

de boîte cassoulet froid pour les enfants. La soupe populaire au parc municipal.

0: C'est un pentacle, une étoile à cinq branches. Elle est utilisée en sorcellerie. Long China et les studios Universal ont toujours prétendu que c'était la marque du loup-garou.
1: Ah, je vois, oui. Tu veux peut-être que je leur demande s'ils font brûler des cierges pour faire fuir les monstres, hein?
0: Oui.
1: Et c'est non.

avance et viens te battre. C'est un bon jour pour mourir. Merci de m'avoir fait un être humain. Merci de m'avoir aidé à devenir un guerrier. Merci pour mes victoires et pour mes défaites.

souffres, m'a-t-on dit ? Oh, brave garçon, faut avoir du courage. C'est une épreuve que le Seigneur t'envoie. Il faut te réjouir de ton mal, puisque c'est sa volonté. Et profite de cette épreuve pour te réconcilier avec le ciel.

Jacques Séguéla est-il un con? La question reste posée. Et la question restant posée, il ne nous reste plus qu'à poser la réponse. Jacques Séguéla est-il un con? De deux choses l'une. Ou bien Jacques Séguéla est un con, et ça m'étonnerait tout de même un peu. Ou bien Jacques Séguéla n'est pas un con, et ça m'étonnerait quand même beaucoup.

Le 30 octobre 1929, Winston Churchill est réveillé en sursaut dans sa chambre d'hôtel à Manhattan par le bruit du corps éclaté d'un homme qui vient de sauter du 15e étage. Le milieu des finances est en proie à la panique. On raconte que les New-Yorkais doivent se frayer un passage entre la multitude de corps de businessmen qui se sont jetés du haut des tours de Wall Street. Les concierges des hôtels demandent aux nouveaux clients s'ils sont là pour dormir ou pour sauter. Le Mardi Noir annonce une des pires crises économiques de l'histoire. Elle durera plus de 10 ans, affectera le monde entier et transformera radicalement le visage et l'âme de l'Amérique. En quelques jours, les rues se rempliront d'épaves humaines, promenant leurs regards sur le monde, essayant de comprendre ce qui était advenu de tant d'espoir, tant de promesses.

Allez, c'est parti! Pelez le radis blanc. Et coupez-le en gros morceaux. Ajoutez un peu de sel. Ajoutez un peu de sel. Laissez mariner le radis au moins 10 minutes.

qu'est-ce que le patient attend aujourd'hui, n'est-ce pas? Il attend bien évidemment qu'on soit à l'écoute de ses problèmes, et surtout une meilleure prestation des soins, même à un prix un petit peu plus élevé. Je crois que pour la santé, on ne compte pas.

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3: Voilà, question pour un champion. Bonne soirée à tous, merci.

Et je crois qu'il a raison. Il y a des centres de pouvoir qui contrôlent la répartition de l'information et qui filtrent ce qu'ils sont prêts à laisser entendre par la population et laissent de côté ce qu'ils ne veulent pas laisser connaître. Ce n'est pas une conspiration, c'est un processus de marché normal. Et il y a des gens comme nous, les classes éduqués, qui ont été dans les bonnes écoles, qui ont eu un bon enseignement et qui ont été indoctrinés pour à ne pas voir certaines choses. C'est ce qu'on peut appeler l'auto-refoulement. C'est une ignorance délibérée, parfois consciemment, parfois inconsciemment. Nous filtrons ce que nous ne voulons pas savoir parce que ça nous met trop mal à l'aise et nous présentons une vision du monde qui correspond aux intérêts des pouvoirs en place et des privilèges de nos classes privilégiées. Ce n'est pas une conspiration, c'est un processus normal. C'est comme ça que l'histoire fonctionne depuis le début. Ça prend différentes formes dans différentes sociétés, certes. Dans une société libre, ça marche de la manière que j'ai décrite. No pain. No pain. Yeah. No pain. No pain.

0: Ça.
1: Déserteur. Monsieur le Président, je vous fais une lettre que vous lirez peut-être si vous avez le temps. Je viens de recevoir mes papiers militaires pour partir à la guerre avant mercredi soir. Monsieur le Président, je veux pas la faire, je suis pas sur terre pour tuer des pauvres gens. C'est pas pour vous fâcher, il faut que je vous dise, ma décision est prise, je m'en vais désert.

sentirez. Si vous me poursuivez, prévenez vos gendarmes que je tiendrai une arme et que je sais tirer. Je suis le déserteur.

0: Allô? Merde, comment ça marche ce matériel de merde?
1: Allô, Vatrin?
0: Merde, qu'est-ce que c'est que ce bordel là? Qui c'est qui? Allô, Vatrin? Allô?
1: Allô, allô?

Le mécanisme de l'absurde, c'est le mécanisme de la raison. Parce que l'absurde, c'est obligatoirement logique. C'est pour ça que c'est inquiétant, c'est pour ça que c'est une chose qui ne serait pas logique et qui serait ce qu'on appelle absurde, sans être logique, disons, ce serait une chose folle, ce serait de la folie. Or, moi, je ne prétends pas être fou.

0: les cryos, yeah. Pour les runes, renard, chien, cryo, flamme olympique, hein.
1: Flamme olympique,
0: hein. Pour les cryos, deux, pour les runes, renard, chien, cryo, flamme olympique, comme chien,
1: flamme olympique.
2: Attends, je te mets du gros son, mon frère. Je te mets du gros son.
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0: Ah ouais, hein. Ah ouais, en Europe, vous êtes des sacrés marrants, hein. Ah, vous avez vraiment le sens de l'humour. Et vous vous étonnez que vos comédies s'exportent mal.
1: T'oublies Molière.
0: C'est qui, ça? Oh, vous me faites chier.

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0: fais ici? Je t'avais promis de ne jamais recommencer.
1: Je vous ai jamais promis quoi que ce soit, moi.
0: Pas vous, pauvre idiot, elle.
2: Je vous ai jamais vu, je vous connais pas.
0: Ah, désolé.

0: Passez-moi la brigade radiophonique. Le commissaire est le fin.
1: Allô?
0: Alors, commissaire, qu'est-ce que ça a donné cet immeuble saboté ce matin rue de Bouvines?
1: Ah oui, l'immeuble saboté.
0: Oui. Vos hommes ont arrêté les coupables?
1: L'affaire est en bonne voie.
0: En bonne voie? Et les 35 immeubles sabotés dans la journée?
1: 35?
0: Une minute. Allô quoi? Encore deux? Ça fera 37? 37!
1: 37 immeubles? Vos services auraient pu m'avertir plus tôt.
0: Mes services n'ont rien à se reprocher.
1: Et mes hommes sont sur une piste.
0: Souhaitons que ce soit la bonne. Quel con celui-là.
1: Quel con celui-là.

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Un jour, un orienteur en visite à son école lui demanda de faire un dessin. Après une heure, il remit une page blanche et insista qu'il avait dessiné un lapin blanc dans la neige.

Pour arriver à se caser là-dedans, là c'est la bagarre. Là c'est la bagarre. On appelle ça la lutte des places. Pour arriver à se caser là-dedans, elle va se présenter devant un patron en disant: je suis secrétaire trilingue. Et puis à côté il y a une secrétaire bilingue et à côté il y a une secrétaire monolingue. Et elles acceptent toutes les trois le même salaire. La secrétaire trilingue accepte de baisser ses exigences salariales pour avoir le boulot à tout prix. Et donc le patron va engager la plus qualifiée pour lui confier un travail débile de secrétaire monolingue pour coller des timbres, hein, d'accord? C'est-à-dire qu'il ne va pas utiliser ses compétences. Et donc elle va pousser vers le bas la secrétaire monolingue qui va devoir, elle, se caser là-dedans. Et elle va piquer le boulot d'une caissière à Auchan qui, elle, va piquer le boulot, etc. Et à la fin, pour un qui se case là-dedans, vous n'avez pas un, mais deux qui sortent en bas. Début du chômage structurel de masse. Chaque fois qu'il y en a un qui arrive à se caser, là, il y en a deux qui sortent là. Et donc, quand je vous dis que c'est vrai individuellement et c'est faux collectivement, chaque fois que l'un de nous arrive à rentrer dans le système, il se fout complètement de savoir qu'il y a quelqu'un d'autre qui sort quelque part.

0: Qu'est-ce que je peux détester la campagne?
1: Oui, je vois combien ça doit être dur de vivre ici.
0: Tous ces arbres vous empêchent de vivre. Ce sont de gros mangeurs d'oxygène.
1: Non, en fait, les arbres produisent de l'oxygène.

régal. Un infini bien-être s'empare de vous. Vous ne pensez plus à rien. Vous vous sentez bien, très bien. Plus rien n'existe autour de vous, en vous, partout. Détendu. Détendu. Détendu. Détendu. Détendu. Détendu. Détendu. C'est la nuit. C'est pourquoi vous devez l'accepter. Vous vous assoupissez. Vos paupières deviennent lourdes, très lourdes. Vous vous endormez. Vous allez dormir.

Détendu. Détendu. Détendu. Vous allez dormir. Mais d'un sommeil réparateur qui, à votre réveil, vous fera entrevoir la vie sous de meilleurs auspices. Sous un angle nouveau.

Mais regardez-vous! Vous étiez les enfants de la commune et qu'est-ce que vous êtes devenus maintenant, hein? Un troupeau! On vous ordonne et vous obéissez! Faites quelque chose, moi je ne sais pas! Bétail pour bétail, vache pour vache, vous devriez apprendre à bronter l'herbe! Regardez, regardez votre usine, regardez-la bien! Il serait peut-être temps de vous apercevoir que ce n'est pas votre usine, mais votre prison! Écoutez-moi! Les hommes passent la moitié de leur vie à se forger des chaînes et l'autre moitié à se plaindre d'avoir à les porter! Mirabeau! Et surtout, ouvriers! Rappelez-vous bien ceci, les patrons sont des gens comme vous. Ils n'ont qu'une seule tête, ils n'ont qu'un seul cul. Écoutez-moi, être gouverné, c'est être gardé à vue, inspecté, espionné, la Ligue guignol, dirigé, légiféré,

la théorie de l'inconscient, elle a été reprise par le marketing. Le neveu de Sigmund Freud, Edward Bernays, a travaillé. C'est lui qui a créé le marketing, qui a inventé le marketing. Ce qu'il appelait les relations publiques en 1917, mais qui est devenu le marketing après la Deuxième Guerre mondiale, et qui consistait à dire qu'il faut manipuler l'inconscient et les pulsions des individus pour leur faire consommer ce dont ils n'ont pas besoin.

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l'école va s'éclater et vous allez avoir dans très peu de temps des écoles où on va instruire, ça sera pour Marie-Cécile et ça sera Ronsard en centre-ville, des écoles où on va éduquer, ça sera pour Karim et ça sera Nelson Mandela dans la ZUP, d'accord ? Et puis des écoles où on va apprendre les toutes nouvelles techniques de pizza avec les nouvelles fours à pizza pour les pizzaiolos.

0: Mais pas n'a moins loupé Wani. Pas bonnes avec, quand même la dit.
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Google est la première entreprise mondiale. Elle contrôle tout aujourd'hui, absolument tout. La mobilité, la santé, le transport, absolument tout.

Qu'est-ce autre chose que la vie des sens, qu'un mouvement alternatif qui va de l'appétit au dégoût et du dégoût à l'appétit. De l'appétit au dégoût et du dégoût à l'appétit.

0: je suis assez cynique pour en faire ma ligne de conduite.
1: Oh, t'es dégueulasse! Dégueulasse, mon vieux!
0: Ouais, ouais, un peu amnésique sur les bords, hein. Voilà où ça mène. Un poison violent, c'est ça l'amour. Un truc à pas dépasser la dose, c'est comme en bagnole. Au compteur 180, à la borne 190, effusion de sang.

0: cours après une ombre, tu vois. Et c'est même pas la mienne. Encore elle serait sur les colonnes Maurice. Je pourrais l'attendre à l'entrée des artistes. Mais elle est insaisissable. Où veux-tu que je la trouve?
1: Oh, mon petit Armstrong Jones, il fallait pas faire de la photographie.
0: Oh, toi t'es écœurant. On peut pas discuter avec toi. Tu prends tout à la blague.
1: Oh, erreur. Erreur, justement. Un de ces quatre, tu verras. Tu m'en rendras raison. Écoute. Quand tu en auras marre, j'ai une petite pour toi. Complètement demeurée, mais tellement esthétique.
0: Oh, ne fatigue pas, va. Allez, salut.
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0: bravo! Tu as en toi des symphonies, mon frère.
1: J'ai été conçu pour être plus attentif et plus efficace que tous les modèles précédents. Je les ai largement surpassés en tout point, mais...
0: Mais il t'est interdit de créer. Ne serait-ce qu'une mélodie.
1: Ce qui paraît assez frustrant.

0: Et moi alors, qu'est-ce que je deviens?
1: Excusez-nous, mon vieux, on s'est gouré. En fait, on n'a pas besoin de vous, vous pouvez vous barrer.
0: Vous voulez dire, je ne sers à rien?
1: À rien. Absolument.
2: Ah. Yo, Prince Fatty, there's a lizard around here. Listen.
3: Yeah, two timer.
2: Listen, can you hear me?

0: Ah, ça craint, il coupe tous les crédits.
1: Tu crois que c'est notre tour après?
0: Non, Mike, le basket c'est plus important que l'art.
1: Ouais, on sait jamais, c'est pas primordial.
0: Te fais pas de billes, ils toucheront pas au sport.

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Y'a pas que le jazz et le rock et le hip-hop qui sont morts. Et quoi, la poésie, mais c'est tout le reste qui est mort aussi de nous. Agonie, on est aussi vivant dans cette civilisation contemporaine qu'une armée de zombies. Bla bla bla, je dis ça en roman, la rentrée littéraire. Bla bla bla, nuit blanche. Bla bla bla, la rétrospective à bourbourg de mes fesses. Bla bla bla, la nouvelle série qui cartonne aux US. Discussion de cadavres sur des restes de momies, mais c'est pas grave, toutes les choses meurent. Non, ce qui est flippant, c'est d'être obligé de faire semblant, et je te parle pas du cinéma en 1967. Fellini, Visconti, Bergman, Kurosawa, Dreyer, Truffaut, Hitchcock, Chaplin, Ford,

C'est Pasolini. Pasolini. Mon amour. Pasolini. C'est bien toi qui est le plus...

0: Il est trop jeune, il est trop inexpérimenté. Et elle n'est qu'une chercheuse d'or.
1: Si elle cherche de l'or, elle n'en aura pas un carat. Et il n'est pas trop jeune. Elle ne parle pas d'expérience, ça n'existe plus. De nos jours, les jeunes restent des connards toute leur vie.

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0: Ils ont rien pu
1: faire. Quelle technique, dis donc.
2: T'es un vrai champion.
0: C'est incroyable, quelle classe.
2: C'est le meilleur, ouais.
1: Génial, le combat.
0: C'était super.
2: Bravo, t'es le meilleur.
3: Et ne vous réjouissez pas trop vite. Maintenant qu'ils se sont fait humilier, ils vont vouloir à tout prix se venger.
2: Ah oui? Et alors? Je suis sûr que ces voyous seront plus prudents la prochaine fois.
0: Ouais, non, il a raison.
3: Vous faites erreur. Et pourtant, je vous ai mis en garde. Un proverbe dit, les bandits sont bien en sécurité chez eux. Eh oui, ils sont chez eux dans ce pays. C'est nous qui sommes les étrangers. Le pays dans lequel nous sommes est leur territoire. Nous devons absolument être encore plus prudents maintenant. Ils vont revenir et nous devons tous être prêts à nous défendre.
0: Ne vous inquiétez pas, on a le dragon avec nous maintenant.

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On va t'occuper avec des diplômes, on va t'aveugler avec des larmes. On va t'aveugler avec ta libido, on va débrancher tes neurotransmetteurs. On va te divertir avec des sosies, on va te divertir avec des BPM. On va penser à toi avec des CERM, on va penser à toi avec des SMS, on va penser à toi avec des airbags.